0: Sahara crying.
1: Écoute mon vent. C'est le Sahara qui pleure.
0: Genetic code of plants that use.
2: You have lost paradise. You must chase away the greedy men. And that will be a very difficult task.
0: Little did I suspect that his research would embark us on an adventure with so many twists and turns.
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0: This is how it all started. One day I was busy gardening at the Agronomic Research Center in Gorongorong.
4: Bonjour.
5: Bonjour.
0: Bonjour. Never seen these guys before.
4: Monsieur,
6: nous avons rendez-vous avec le professeur Omar.
4: Le professeur Omar, signez ici s'il vous plaît.
0: Strange. At this time of the day.
4: Voilà. Merci. Il est là-bas dans le jardin.
6: Merci.
0: Ah, never mind.
6: Professeur Omar.
7: Bonjour.
8: Bonjour. Vous êtes?
6: Je suis le professeur Abou Bakari.
8: Enchanté, professeur.
6: Nous avons rendez-vous.
8: Excusez-moi.
4: C'est par là.
8: Je ne comprends pas.
4: Allez, bon. Par là.
0: What's going on over there?
8: Mais qui êtes-vous? Vous n'êtes pas le professeur Abou Bakari?
6: Non, monsieur Omar. Je ne suis pas le professeur Abou Bakari.
0: This seems to be a problem.
6: Vous êtes? Je suis le professeur Abou Bakari.
0: Let's see now. Vous êtes. You are. Je suis le professeur Abou Bakari. It's like, je suis Kwame, le jardinier. I am Kwame, the gardener. Professor Omar didn't seem happy at all. Je ne comprends pas. Je ne comprends pas. That's what you say when you don't understand something. However, there's something different here. He really didn't seem to agree.
4: C'est par là.
8: Je ne comprends pas.
4: Par là, allez.
0: Allez. Is Professor Omar being threatened?
8: Vous n'êtes pas le professeur Abou Bakari?
6: Non, monsieur Omar. Je ne suis pas le professeur Abou Bakari.
0: Non, and je ne suis pas le professeur. Ne pas, meaning not. Yes, the visitor's not a professor. So what does he want?
8: Je ne comprends pas. Vous n'êtes pas le professeur?
4: Par là!
8: Non, je ne suis pas d'accord. Enfin.
4: Hey!
8: Lâchez-moi! Allez!
4: Par what's going on?
8: Lâchez-moi!
4: Hé, hey, professeur!
8: Ouais, mais! L'acacia! Là-bas! La commune!
4: Ça suffit, Omar! Sinon. Professeur Omar! Professeur! Non! Stop! Hé, stop! Professeur Omar!
0: And that is how my boss was kidnapped, right before my eyes. Only one thing was clear to me. The kidnapper was not a professor.

0: this. It's when you want something the most that it lets you down.
1: Moussa, va voir qui c'est.
2: C'est un client avec une moto.
0: Bonjour, boss.
1: Bonjour, mon ami. Qu'est-ce qu'il y a?
0: Voilà. Ça ne va pas?
1: Bien. Je vois. Pas de problème.

0: wasn't the only thing I learned from Tondiero and the guy Clément.
1: Enchanté, je connais le professeur Omar.
0: Clément was a guide and also a student who knew both Professor Omar and the Agronomic Research Center. Could he be of help to me?
2: But to reclaim your lost paradise, he must chase away the greedy men.
0: These greedy men.
3: Depuis son enlèvement mercredi, nous sommes sans nouvelles de Professeur Sekou Omar. J'ai attaqué le groupe international d'exploitation des terres arides.
0: The GEDAM, groupe international d'exploitation des terres arides, means international group for the development of the desertlands. I tell you, these GEDAM people were too fond of money. Was there any relationship between them and Professor Omar's kidnapping? It was precisely then that I discovered several emails from the GEDAM on my boss's computer.
4: Message reçu en 17h. Rendez-vous aujourd'hui au centre de Corum.
0: Three emails on the day of his kidnapping were reminding him of their meeting. The GEDAM was just worried. Well, and speaking of meetings.
5: Bonjour, Kwame. Qu'est-ce que vous faites? Qu'est-ce que c'est? C'est un carnet?
0: Oui, pour le français.
5: Fais voir. Français, française. Je suis française. Et toi, tu es? Allô? Oui, c'est moi.
0: Tu es? She said, depuis tu? Not vous? Is this busybody teasing me? Or is she trying to become friendlier?
5: Allez, je t'embrasse. Au revoir. Excuse-moi. Donc, je suis française. Tu es?
0: Tu?
5: Oh, pardon. Vous êtes?
0: Non. Tu, c'est bon. Je suis sud-africain et ghanéen.
5: Moi, j'habite à Paris. Et toi, tu habites où?
0: J'habite à Gorom Gorom, Burkina Faso. Je suis jardinier. Et toi?
5: Moi, je suis dans la police.
0: La police?
5: Oui, je suis policière. Je suis une policière française. Je travaille avec la police du Burkina.
0: Je ne comprends pas.
5: Je fais un stage ici. C'est simple. L'Afrique m'intéresse. Je suis policière et donc je travaille avec la police burkinabé pendant 3 mois. C'est une chance pour moi.
0: Just my luck. For once I meet a nice girl and she turns out to be in the police. Life's not so simple. I have to be on my guard. As for the GEDAM, they like money too much. My auntie's prophecy must become a reality. And with this talisman, I hold the key. I must find the professor before the GEDAM and the police reach him.
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0: As my boss and mentor.